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2: Bonjour à tous et bienvenue en ce 19 août. Voici votre horoscope du jour.
3: Bélier, gardez un état d'esprit positif pour attirer de bonnes choses et chasser les idées noires.
4: Taureau, privilégiez les moments en famille. Ils seront plus importants que votre travail aujourd'hui.
5: Gémeaux, vous serez de plus en plus efficace et prendrez confiance en vous.
6: Cancer, vous vous sentirez léger, heureux et épanoui.
7: Lion, vous n'aurez aucun désaccord et aucune contrariété. Cette journée vous comble de bonheur.
8: Vierge, faites preuve de patience pour éviter de vous retrouver dans une impasse.
9: Balance, la chance vous tend la main, pourquoi ne pas prendre quelques risques?
10: Scorpion, vous éviterez tous les pièges et trouverez des solutions pour tout améliorer avec une grande force.
11: Sagittaire, si vous prenez une décision, tenez-vous-en.
12: Capricorne, au travail, vous débordez de dynamisme et d'esprit d'initiative.
13: Verseau, évitez les excès de table pour ne pas fatiguer votre organisme inutilement.
14: Enfin, Poisson, prenez un peu plus de recul et arrêtez de foncer tête baissée.
15: Excellente journée.
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2: Bonjour à tous et bienvenue en ce 19 août. Voici votre horoscope du jour.
3: Bélier, gardez un état d'esprit positif pour attirer de bonnes choses et chasser les idées noires.
4: Taureau, privilégiez les moments en famille. Ils seront plus importants que votre travail aujourd'hui.
5: Gémeaux, vous serez de plus en plus efficace et prendrez confiance en vous.
6: Cancer, vous vous sentirez léger, heureux et épanoui.
7: Lion, vous n'aurez aucun désaccord et aucune contrariété. Cette journée vous comble de bonheur.
8: Vierge, faites preuve de patience pour éviter de vous retrouver dans une impasse.
9: Balance, la chance vous tend la main, pourquoi ne pas prendre quelques risques?
10: Scorpion, vous éviterez tous les pièges et trouverez des solutions pour tout améliorer avec une grande force.
11: Sagittaire, si vous prenez une décision, tenez-vous-en.
12: Capricorne, au travail, vous débordez de dynamisme et d'esprit d'initiative.
13: Verseau, évitez les excès de table pour ne pas fatiguer votre organisme inutilement.
14: Enfin, Poisson, prenez un peu plus de recul et arrêtez de foncer tête baissée.
15: Excellente journée.

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1: 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Manon Lisa sur Fréquence 3, la radio locale.
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1: Le petit pêcheur, j'espère que tout va bien, que vous avez passé une bonne nuit. Les nuits sont un petit peu meilleures en ce moment. Ah bah oui, ça y est, un tout petit peu plus de fraîcheur. Bon, ça se joue à peut-être 1 ou 2 degrés. Ok, on va pas s'emballer non plus. Ce matin, en tous les cas, on va s'amuser et on va écouter de la bonne musique. Ouais, avec dans quelques instants Shakira, un petit souvenir, Waka Waka. Il y aura Telly Swims, Emily sera là pour l'horoscope. On va tout savoir comment ça va se passer ce mercredi 19 août. Eh oui, la réponse est dans moins de 5 minutes. Voici les Pussycat Dolls.

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2: Bonjour à tous et bienvenue en ce 19 août. Voici votre horoscope du jour.
3: Bélier, gardez un état d'esprit positif pour attirer de bonnes choses et chasser les idées noires.
4: Taureau, privilégiez les moments en famille. Ils seront plus importants que votre travail aujourd'hui.
5: Gémeaux, vous serez de plus en plus efficace et prendrez confiance en vous.
6: Cancer, vous vous sentirez léger, heureux et épanoui.
7: Lion, vous n'aurez aucun désaccord et aucune contrariété. Cette journée vous comble de bonheur.
8: Vierge, faites preuve de patience pour éviter de vous retrouver dans une impasse.
9: Balance, la chance vous tend la main, pourquoi ne pas prendre quelques risques?
10: Scorpion, vous éviterez tous les pièges et trouverez des solutions pour tout améliorer avec une grande force.
11: Sagittaire, si vous prenez une décision, tenez-vous-en.
12: Capricorne, au travail, vous débordez de dynamisme et d'esprit d'initiative.
13: Verseau, évitez les excès de table pour ne pas fatiguer votre organisme inutilement.
14: Enfin, Poisson, prenez un peu plus de recul et arrêtez de foncer tête baissée.
15: Excellente journée.
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0: Alors moi je vous le dis, hein, ce titre-là, ça me rappelle des choses quand j'étais ado. Ultimate Chaos avec Casanova.
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0: On se réveille ensemble, il est 7h31, c'est la radio locale, c'est Fréquence 3. Dans quelques instants, Vernis Rouge, cette fille elle est incroyable, elle s'est fait connaître dans The Voice. Elle avait repris le titre de Jules, hein, voilà. Et avec sa douce voix, bah, tout de suite on lui donne un petit peu le bon Dieu sans confession. Nouveau single avec Je te laisserai pas partir qu'on va écouter tout à l'heure. Il y a Skyl Nuitnam et puis Tumor City dans les prochaines minutes sur Fréquence 3.
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0: La radio locale Fréquence 3, une soirée mondaine, bah oui.
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0: Et une matinée qui se passe bien, bah oui, avec nous ici. Il y a Trio. Alors là, on va se replonger dans un son incroyable, la main verte de Trio. C'est ce que je vous ai préparé. Petite pépite qui arrive après The Weeknd sur Fréquence 3.

0: réalité, il y a toujours un petit Kimbe qui traîne. Hein. Soleil dans ma tête.
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0: Dans quelques instants, j'ai un très très bon collector. Soft Cell, Ten in Love, c'est ce qui arrive dans un instant. Avant ça, je vous emmène au comité des fêtes de la ville au clair. Eh oui, ça va se passer ce 22 août, cette fin de semaine. Donc rendez-vous place du village, place du puits pour être exact. Donc c'est à la ville au clair. Et donc cette fête patronale ce samedi, il y aura un marché de producteurs, des artisans. Tout ça, c'est à partir de 10h, samedi matin donc. Un spectacle son et lumière. Et puis dimanche, il y a une brocante. Moi, ça me donne bien envie d'aller là-bas. Hein. Ah, oui. Vous aussi? Ça se passe donc ce samedi et ce dimanche. Allez, l'horoscope, Émilie. Après Soft Cell, Tell in Love.

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2: Bonjour à tous et bienvenue en ce 19 août. Voici votre horoscope du jour.
3: Bélier, gardez un état d'esprit positif pour attirer de bonnes choses et chasser les idées noires.
4: Taureau, privilégiez les moments en famille. Ils seront plus importants que votre travail aujourd'hui.
5: Gémeaux, vous serez de plus en plus efficace et prendrez confiance en vous.
6: Cancer, vous vous sentirez léger, heureux et épanoui.
7: Lion, vous n'aurez aucun désaccord et aucune contrariété. Cette journée vous comble de bonheur.
8: Vierge, faites preuve de patience pour éviter de vous retrouver dans une impasse.
9: Balance, la chance vous tend la main, pourquoi ne pas prendre quelques risques?
10: Scorpion, vous éviterez tous les pièges et trouverez des solutions pour tout améliorer avec une grande force.
11: Sagittaire, si vous prenez une décision, tenez-vous-en.
12: Capricorne, au travail, vous débordez de dynamisme et d'esprit d'initiative.
13: Verseau, évitez les excès de table pour ne pas fatiguer votre organisme inutilement.
14: Enfin, Poisson, prenez un peu plus de recul et arrêtez de foncer tête baissée. Excellente journée.
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0: classique de dance music des années 90. Bah oui. Robin S, Show Me Love, la radio locale Fréquence 3 dans un instant. U2, nouveau single pour U2 qu'on va écouter. Et puis Talisco.
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0: radio locale Fréquence 3 avec Ariana Grande.
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0: J'ai été rechercher un titre dans le grenier de Fréquence 3, un titre de Mika. Oui, on va réécouter Elle me dit. C'est ce qui va arriver d'ici quelques instants. On va parler du solstice. Ça se passera à Fresnes et je vais vous en dire un petit peu plus dans la prochaine heure. Donc restez bien ici. Avant ça, avant Mika, il y a Tom Greenan.

Corneille, Vita sur Fréquence 3. On écoute Beyoncé dans un instant, puis Adèle Castillon. Avant ça, je vous parle de Solstice. C'est la 7e édition, oui. C'est un festival nature, culture et d'engagement. Il y a 4 à 5 spectacles professionnels par jour. Et donc, eh bien, c'est à partir de ce week-end, voilà, 22 et 23 août. Donc, un grand moment de partage. Festival donc éco-culture. Vous avez noté, ça se passe donc dans le village, dans la ville de Fresnes. C'est route de la Filellerie. Fréquence 3, la radio, avec Beyoncé maintenant.

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2: Bonjour à tous et bienvenue en ce 19 août. Voici votre horoscope du jour.
3: Bélier, gardez un état d'esprit positif pour attirer de bonnes choses et chasser les idées noires.
4: Taureau, privilégiez les moments en famille. Ils seront plus importants que votre travail aujourd'hui.
5: Gémeaux, vous serez de plus en plus efficace et prendrez confiance en vous.
6: Cancer, vous vous sentirez léger, heureux et épanoui.
7: Lion, vous n'aurez aucun désaccord et aucune contrariété. Cette journée vous comble de bonheur.
8: Vierge, faites preuve de patience pour éviter de vous retrouver dans une impasse.
9: Balance, la chance vous tend la main, pourquoi ne pas prendre quelques risques?
10: Scorpion, vous éviterez tous les pièges et trouverez des solutions pour tout améliorer avec une grande force.
11: Sagittaire, si vous prenez une décision, tenez-vous-en.
12: Capricorne, au travail, vous débordez de dynamisme et d'esprit d'initiative.
13: Verseau, évitez les excès de table pour ne pas fatiguer votre organisme inutilement.
14: Enfin, Poisson, prenez un peu plus de recul et arrêtez de foncer tête baissée.
15: Excellente journée.
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0: 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Hein. Une heure sans aucune pub sur Fréquence 3, ça oui, c'est possible. Adela dans quelques instants. Et puis Teddy Swims.
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Avril Delmar sur Fréquence 3. La petite pépite pour terminer ce gros réveil de l'été de ce mercredi, ça sera Philippe Cataldo, les divas du dancing. Rien que pour ça, on va rester. On écoutera également Maroon 5 et je vais vous parler de la visite jeune public de la cité médiévale. Ça se passe à Saint-Lô, oui. Vous allez partir en famille, découvrir donc cette petite cité médiévale. C'est à Montoux-sur-Cher, pour être exact. Et alors là, vous allez pouvoir profiter. C'est ce dimanche, ce 23 août. Donc n'hésitez pas. Pour les enfants de 7 ans, qu'est-ce que je vous dis, de 9 à 12 ans, il faut absolument qu'ils soient accompagnés. Ça va de soi, mais bon, on préfère quand même le préciser. C'est donc à Saint-Loup pour cette visite de cité médiévale. Fréquence 3, la radio locale. Voici Maroon 5 et juste après, ça sera Philippe Cataldo. 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

0: Et ben moi aussi, je vous souhaite tout le bonheur du monde et merci de votre fidélité à écouter la radio locale.
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0: Ici, on parle des sorties, vous le savez. Et si vous êtes à proximité de Sainte-Anne, et ben pourquoi pas aller tout à l'heure à ce marché local. Donc ça commence à partir de 17h30, donc dans très peu de temps. Et c'est jusqu'à 20h30 avec des artisans et des produits locaux. Donc n'hésitez pas à en profiter. Et pour les fins, il y aura également un food truck. Ina arrive avec Sun Is Up, ça va nous faire du bien ça. Avec Le Son du Soleil, Teddy Swims ou encore The Call avec Runaway. Merci de nous avoir choisis.

0: C'était pas le gars le plus apprécié de la télé, hein. Serge Gainsbourg avec Requiem pour un con.
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0: Allez, on va continuer de parler des sorties dans un instant, juste après Sayan Supakru ou encore Temple City. 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Une petite pause et juste après, c'est Temple City qui arrive avec Self Aware. Ne bougez pas.
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Il est bon ce collecteur, hein. Sean Paul, Ruby Berlin, Legalize It sur la radio locale Fréquence 3. Allez, petit cinéma en plein air, mais dans un lieu hors du temps. Ça vous intéresse? Ce sera ce vendredi que vous est proposé le film Mia et le Lion Blanc, réalisé par Gilles Demestre, et qui va être projeté au cœur du site romain de Tasiaka. C'est à Thésée. Donc je l'ai vu moi ce film, hein, il est juste formidable. Je vais même peut-être verser ma toute petite larme à la fin. C'est l'histoire forte entre un lion et une adolescente qui est à découvrir en famille, hein. L'ouverture des portes c'est à 20h et le début de projection ce sera à la tombée de la nuit vers 22h. Petite restauration sur place ou pique-nique, hein, c'est comme vous préférez. Et cette séance c'est gratuite, donc n'hésitez pas à porter vos couvertures Transat. Donc pour ce vendredi, et puis même peut-être votre anti-moustique, hein, qui sait, vous n'avez pas forcément envie de vous faire piquer je suppose. Allez, les 18h arrivent juste après James Blunt, on aura également Miley Cyrus, là c'est Bibi Rexha et David Guetta. Ah, ça nous ambiance ça, Sad Girls, en cette fin d'après-midi sur la radio.

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1: Belle été sur la radio locale avec Mickey et Particules.
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1: Et que je continue de vous proposer des idées sorties, et bah tiens, ces mots suspendus qui vous attendent ce samedi 14-18h. Ce sera au château de Vendôme cet après-midi autour du livre présenté par la Maison de la Presse. Et c'est un rendez-vous 100% gratuit, donc n'hésitez pas à en profiter. Le collecteur de l'admi arrive juste après Jessie J et B.O.B. On aura également Papa Roach, moi j'adore ce titre. Et là, on repart dans les années 80. Oui, petit flashback avec Imagination. 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

0: Je l'adore ce titre, hein. Blondie avec Call Me sur la radio locale.
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0: Ce titre ainsi que plein d'autres, vous pouvez les retrouver chez notre ami Dédé. Sa playlist diversifiée et insolite. Bon, pour l'instant, il est en vacances, mais vous inquiétez pas, il revient pour une nouvelle saison à compter du 31 août, date officielle de reprise de nos amis animateurs et de tous vos programmes de Fréquence 3, la radio locale. Donc voilà, vous savez tout pour notre rentrée à nous. Another Ray 54 Ultra arrive juste après nos annonceurs locaux.
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Retour dans les années 2000 avec Muse and Undisclosed Desires. Et bah tiens, on va continuer de parler d'idées sorties et je vous propose la fête de la tarte aux prunes qui se passera sur le bourg de Lunet. Ce sera ce dimanche avec vente de tartes, bien évidemment, brocante, marché de producteurs et artisans locaux. Ça peut être plutôt sympa, la mini-ferme, le château gonflable, des animations. Alors vous êtes invités à partager ce moment gourmand, convivial et festif en famille ou entre amis. Restauration sur place avec saucisses frites. C'est organisé par Lunet en fête et avec le conseil départemental du Loir-et-Cher. Ben voilà, sur cette idée sortie. Vous savez tout, presque. Benson Boone arrive, Shakira et Burna Boy. On aura également Superbus. J'avais eu la chance d'avoir Jen en interview pendant le festival Terre du Son. Vous pouvez d'ailleurs la retrouver sur notre site dans l'article consacré à Terre du Son. Et là, c'est Farruko, Gracie et Steve Aoki pour finir cette émission avec Yapake. Je vous retrouve quant à moi demain, même heure, même station. Ciao, bye bye.

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